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1: Coucou Valérie.
2: Bonjour Patrick.
1: Comment ça va ?
2: Ça va toujours très bien dans le studio de Radio Coteau.
1: On va répéter les fréquences.
2: Et oui, on peut écouter Radio Coteau sur le 97.7 ou sur le 104.5 ou bien encore sur le www.radiocoteau.com.
1: Tu aurais pu lui demander à notre invité, il est connu par cœur.
2: Mais oui, c'est vrai.
3: Enfin, je note que la présidente est vraiment au point.
1: Ah bah, là, ça change. Hein.
3: Ça, c'est au point.
1: C'est un autre niveau. Hein. Ah oui, c'est ça que tu voulais dire.
3: Exactement.
2: C'est la voix du criard qui est avec nous. Oui. Cet après-midi.
3: Bonjour à tous les deux.
1: Bonjour.
2: Bonjour.
1: Comment vas-tu?
3: Écoute, je rentre de vacances.
1: Ah,
3: tout se passe bien.
1: Ça va aller.
2: Un invité qui est reposé, prêt et dispo pour nous parler du CRIA.
3: Voilà, ça c'est la théorie. La pratique est un peu différente. Je vous cache pas, c'est la rentrée, c'est toujours le boom, c'est toujours un petit peu compliqué, mais ça va le faire.
2: Mais tout va bien au CRIA.
3: Mais bien sûr que tout va bien.
2: Tu peux nous rappeler ce qu'est le CRIA pour ceux qui seraient ignorants?
3: Alors le CRIA, c'est une salle de concert. Enfin, c'est la partie émergée de l'iceberg, un petit peu les concerts. Nous sommes une scène musique actuelle. Donc les concerts partirent émerger de l'iceberg, mais après on a de la pratique musicale avec la rock school, donc cours de guitare, basse, batterie, piano, chant, des boxes de répétition, du travail de résidence également, après tout ce qui est prévention, ressources sur les musiques actuelles. Voilà, donc ça c'est la partie musicale de l'association qui est Image. Et là, dans Image, on a encore plein d'autres activités. On est sur de l'info-ressources plutôt, en direction de la jeunesse. Donc avec un bureau information jeunesse, comme on disait avant, un biche, maintenant c'est info-jeune. Et un relais sur l'Europe, Europe Direct. Voilà, et aussi de la prévention sur tout ce qui est numérique et nouvelles technologies.
2: Ça fait beaucoup de choses.
3: Tout à fait.
2: C'est très riche, c'est dense.
3: Exactement. Donc je fais la com de tout ça. Donc tu comprends que la rentrée est pour moi un petit peu chargée.
2: Mais tout va bien.
3: Voilà, je viens d'aller voir Alex à l'île Jourdain. Tu vois, je sors d'une émission aujourd'hui. Donc si je suis un peu fatigué, j'arrive à peine. Voilà.
2: Mais non, c'est parti.
3: Vous me pardonnerez si je bafouille, si je suis fatigué.
2: Allez. De problème. On parle de la programmation ?
3: Bien sûr.
2: Oui, alors on commence avec quelqu'un qu'on connaît à Radio Coteau, mais qui n'est pas tout seul. Le vendredi 25 septembre à 21h, The Bongo Hop et El Chente. C'est notre ami Vincent que nous avons eu il n'y a pas très longtemps pour parler de la Noche Infernale qui a eu lieu à la brasserie Augustin en août.
3: Les 20 et 21 août, tout à fait. Mais en fait, c'est la continuité de la Noche, c'est une clôture en fait, quelque part, une clôture de la Noche, une clôture de l'été aussi. Donc c'est Noche Infernale Seguimos. Donc c'était Vincent qui a proposé ça et il nous a demandé si ça nous intéressait de faire venir The Bongo Hop, un groupe qu'on a déjà fait venir en 2018 pour une fête de la musique, si mes souvenirs sont bons. Voilà, un groupe qu'on avait particulièrement apprécié, hein, groupe afro-caribéen, musique latine, mélange d'afrobeat, groove, groove caribéen, trans-afro-funk. Voilà, beaucoup sont nombreux sur scène, ils sont 8. Donc des percus, des instruments traditionnels, des musiques latines, guitare, clavier, voilà, ça joue super bien. Une chanteuse colombienne très, très charismatique également, avec une superbe voix. Et voilà, et notre ami Vincent, donc on ne présente plus dans le Gers, je pense.
1: Même au-delà.
2: Ni en Belgique.
3: Et ni à Bruxelles où il est actuellement, voilà.
2: Donc. On le salue, c'est pas les cocotiers, c'est pas les palmiers.
3: Et si jamais quelqu'un ne le connaît pas, il a commencé sous le nom de Digi20s, il était plutôt spécialisé dans la musique dub reggae, il a monté d'ailleurs le festival Duck Dub, et après il s'est tourné plutôt vers les musiques latines et caribéennes, voilà. Et il a changé de nom, il est devenu Digi20s, et maintenant El Chente. Mais d'abord c'était 2020 Selecta au tout début, le premier nom.
2: Non, on l'a connu, c'était Digi20s.
1: Digi20s, on n'a pas connu 2020 Selecta.
3: À la base c'est 2020 Selecta.
1: Ah ouais.
3: Voilà.
2: Mais on connaît son goût pour la Colombie. Et des autres.
1: Et il va souvent d'ailleurs, il fait des petits tours.
3: Tous les ans, il fait un petit voyage.
2: Il va repartir là, non ?
3: C'est possible. Il a son petit circuit maintenant, il connaît, il est bien implanté, il a son petit réseau, donc il n'y a pas de souci pour lui.
2: Je sens qu'il nous a parlé du Mexique la dernière fois.
1: Peut-être, oui, c'est vrai.
2: Ouais, je crois. Bien, donc ça c'est très bien pour finir.
3: Voilà, il y en a qui ont la vie dure, vous voyez ce que je veux dire.
2: Alors, je ne sais pas si on écoute ou pas.
1: Bongo Hop, oui,
3: on va écouter Bongo Hop, on va peut-être parler, on va écouter la musique. Allez.

0: tour caribéen. Oui, c'est ça. Oui.
1: Excellent.
0: On passe au mois d'octobre. Oui, merci. Donc, le vendredi 2 octobre, bah, toujours à 21h, on peut peut-être dire que les tarifs sont préférentiels en pré-vente.
2: Tout à fait. Et on a oublié de préciser que le concert d'ouverture de saison, donc, de The Bongo, était gratuit pour les abonnés.
0: Ah oui.
2: Non, c'est à noter, ouais. Sachant que la carte abonnée est valable un an à partir de la date d'achat, donc n'hésitez pas.
0: Et qu'elle est 10 euros seulement.
2: Et la carte vaut 10 euros, et si vous achetez votre place le soir du concert, c'est 17 euros le soir du concert. Donc ben, vous savez ce qu'il vous reste à faire. Hein, bah, voilà.
0: C'est simple,
2: ça, c'est simple.
1: On peut prendre sa carte sur Internet.
2: Tout à fait, Nous sommes modernes maintenant, tu sais, monsieur. Et maintenant, on est très très modernes. Tout se fait en ligne, malheureusement.
3: Ça va trop vite pour moi.
2: Moi, j'aime bien discuter, voir les gens, malheureusement.
0: Bah, oui.
2: Mais
0: oui.
2: On fait tout en ligne, c'est plus facile.
0: Et puis tu as dit que le premier concert était gratuit, mais c'est un concert gratuit par semestre grâce à la carte.
2: Ouais, il y aura un autre le semestre prochain. Mmh. Voilà. Alors c'est pas au choix de la personne, c'est nous qui choisissons. Mmh. Mais bon, rien que déjà sur si vous voulez voir ce concert, déjà ça vaut le coup, ça vous fait
0: bien
2: 10
0: sûr.
2: Euros le concert.
0: Ah, oui.
2: Donc,
0: oui.
2: Donc vous n'êtes pas perdant.
0: Tout à fait. Donc le 2 octobre, les tarifs restent ceux que tu as énoncés. No Money Kids et Mafia Sofa.
2: Alors ça, c'est plutôt un petit concert pour Patrick, ça. Je sais que c'est plutôt son esprit.
1: Ce qu'on en dit, ça envoie du bois.
2: Je pense que No Money Kids, tu dois diffuser ça, toi.
3: Oui, hein? Tous les albums, on a
2: voilà,
3: diffusé.
2: Très bien. Mélange de rock et de blues. C'est sur du blues. Enfin, on n'est pas sur du blues à l'ancienne, on est vraiment sur du blues 2.0, on va dire.
1: Ouais.
2: Les nouveaux blues, attendent même voire électronique des fois. Mais bon, on retrouve quand même le côté bluesy rock, un peu crasseux, un peu sale, et l'énergie rock à purement parler. Donc on peut voir du Kills, du Black Keys, mais aussi du Robert Johnson mélangé. Donc je pense que toi, voilà, j'étais sûr que ça allait te plaire. Hein.
3: Oui.
2: Donc ça, tu dois diffuser.
1: C'est...
2: Je sais pas,
1: combien d'albums ils ont leur actif déjà? 3 ou 4, je pense. Ouais.
2: Ouais.
1: Ils ont dû sortir leur troisième album.
2: Ouais, je crois que c'est le troisième. Hein, ouais. 2026, hein, c'était le troisième. Donc moi, j'ai vu que je connaissais pas, tu vois, et j'ai vu quelques lives et vraiment, c'est, ouais, ça m'a bien plu. Ce que j'ai vu là, ça m'a.
1: Oui, c'est un vrai groupe de scène. Hein.
2: Ouais, ouais. Et le dernier album là, Tuerie, tous les morceaux sont très bons, très très bons. Ouais, c'est une belle découverte pour moi, tu vois, je connaissais pas. Mais toi, je savais.
3: Il faut que tu écouteras du couteau.
2: Voilà, je savais que toi,
0: en
2: tant que grand spécialiste du rock et du blues, tu connaissais, c'était obligé. On va les écouter peut-être.
1: Après, les Mafia Sofa, oui. C'est, je ne connais pas par contre.
2: Alors là, on est plus sur quelque chose du rock garage psyché. Mm-hmm. Groupe qui nous vient de Landifornie, tu vois. C'est à Cabreton, quoi.
1: Oui.
2: La Landifornie, tu vois.
1: Oui, j'avais compris
2: c'est
1: le jeu de mots.
2: La Californie, mais des Landes,
1: ouais,
2: quoi.
1: Ouais.
2: Tu vois, c'est pour le son, c'est un peu le même son qu'en Californie, mais dans les Landes. Donc
1: d'accord.
2: La Landifornie, voilà. Donc ils viennent de Cabreton, ils sont suivis par le Café Musique et les Landes Musique Amplifiée.
1: Mm-hmm.
2: Donc on est content de faire des petits échanges de groupes comme ça, donc d'accueillir ce groupe qu'ils suivent maintenant depuis un petit moment. Eux aussi ont sorti un nouvel album en début d'année, hein,
1: ouais.
2: Donc avec une belle tournée là, qui s'est faite cet été. Donc on est content de nous accueillir pour ce concert. Voilà.
0: On écoute alors.
1: No Money Kids.
2: No Money Kids.

0: Ça fait bouger la tête, hein, Manu.
1: Oui. Toi, le corps.
2: Le corps.
3: Tout en écrivant des textos, c'est magnifique. C'est le
1: don de d'être presque à deux endroits à la fois. On continue avec. Ben, on passe au mois de novembre et avec Graines de sel le 13 novembre à 21h toujours.
0: Qui sont toujours bien présents dans le studio de Radio Coto oui, avec leur affiche.
1: Mais oui, la magnifique affiche derrière toi, vois-tu?
0: Eh oui.
3: L'avant-dernier album, parce que le dernier album sortira,
0: eh oui.
3: Je vous le donne à mille, le 13 novembre.
1: Ah
3: voilà, vous voyez ce que je veux dire?
0: Soirée sortie disque.
3: Ah voilà. Ah. Alors, ça sera la sortie physique du disque. Je pense que peut-être l'album sera diffusé un petit peu sur les plateformes.
1: Mmh. Avant.
3: Mais apparemment, ouais. Ça serait vraiment la sortie physique de l'album. D'ailleurs, si vous voulez participer à ce projet, à ce beau projet, il y a un Elo Asso qui est encore un budget participatif qui est encore en place, je crois, jusqu'à la fin du mois. Mmh. Donc, pour recevoir votre album en avant-première, voir toutes les infos en avant-première, n'hésitez pas à participer. Alors que dire sur ce concert? Ben écoute, ils nous ont demandé s'ils pouvaient faire donc la sortie d'album chez nous, on a dit bien sûr. Mm-hmm. Et ils nous ont demandé s'ils pouvaient choisir un invité avec eux, on a dit pourquoi pas de souci. Mm-hmm. Et ils ont choisi d'inviter Pico Mon Amour, donc qui est quand même un groupe relativement connu quand
1: ah,
3: même,
1: oui.
3: Hein, quand
1: ah, oui,
3: même
1: oui.
3: Tu vois, donc c'est pas une première partie, c'est deux têtes d'affiche, on va dire. Mmh. Un double concert, quand même, quelque part. C'est un joli concert.
1: Ben oui, vous devez être ravis.
3: Ouais, on est ravis.
0: Et alors, je lis première fois dans le Gers pour Monty Pico, pour Pico Mon Amour. Je trouve ça étonnant.
3: Voilà, c'est pour ça que Graines de sel souhaitait les faire venir. Comme ils appréciaient bien leur démarche, ils avaient rencontré un festival, ils n'ont pas joué avec eux pour l'instant. Mmh. Mais ils avaient envie de partager la scène avec eux, donc ils se sont dit que ça pourrait être sympa. Donc ils ont contacté, nous ça nous allait, ça faisait un joli plateau, ça faisait très sympa. Donc voilà.
0: Super.
3: Donc du coup, c'est Picon qui ouvrira et Graines de sel qui sera tête d'affiche pour l'occasion. Hein. Et je crois qu'après, ils auront une autre date commune, nous inverserons les rôles. Voilà.
0: C'est super. Hein. Alors nous, on aura la chance d'avoir Graines de sel en émission exclusive pour la sortie de l'album courant octobre.
3: Une exclusivité intergalactique.
0: Ah ouais, ouais, exactement.
3: Pour les auditeurs de Radio Coto.
0: Oui.
3: C'est beau, c'est beau.
1: Évidemment.
3: Voilà, c'est ça d'être.
0: Ben, on suit cette aventure depuis le début aussi, ben, comme vous d'ailleurs.
3: Oui, hein. tout à fait.
1: Ben, s'ils ont choisi le Criart, c'est pas par hasard.
3: Ah, c'est à la maison quand même.
0: C'est à la maison, c'est ça, exactement.
1: On écoute?
0: Ah oui, on va écouter Graines de sel, évidemment, pardon.

0: On aime, on adore.
1: Et oui, et on va aller au Criart pour écouter Graines de sel et là, donc je regardais
0: Piquant
1: la date.
0: Mon
1: non,
0: amour.
1: Piquant mon amour, mais en même temps, je regardais la date le 13 novembre, puisque c'est le troisième album de Graines de sel. Qui a invité Piquant mon amour, voilà.
2: Ils seront en résidence la veille.
1: Et
2: pour
1: oui,
2: faire un
1: voilà.
2: show exceptionnel, pour bien peaufiner le show.
0: Ouais. Mm-hmm.
1: Oui, puisque
0: ils s'entraînent, ils se chauffent.
1: Lieu de résidence. Et puisqu'on parle des résidences, il y aura aussi, à la fin de ce mois-ci, Isaé.
2: Oui, artiste French, qui fait de la French pop, originaire mm-hmm. de Toulouse. Carthage oh, oui. ensuite,
1: début octobre. Mois,
2: début octobre, ça mm. c'est...
1: Ce qui est calé.
2: Pardon ?
1: C'est ce qui est calé.
2: Voilà, ça c'est ce qui est calé. Avec Carthage, c'est un groupe qui est suivi par les Bambacitos d'Ios. Voilà, mm. c'est une petite résidence qu'on fait avec eux. Mm-hmm. Et donc, Graines de sel. Donc ça, c'est les résidences qui sont calées. D'autres sont en discussion, selon le calendrier qui est relativement chargé. Parce qu'il y a, pas, il y a certes les concerts, mais tout le reste à côté.
1: Et oui, bien sûr, oui.
2: On en parlera peut-être.
1: Oui, on terminera
0: avec ça. Ouais.
1: La semaine d'après, le 20 novembre, à Chen, c'est ça, je le prononce bien, Gravity Metal. Ouais.
2: Moi, je le prononce comme ça.
1: Oui.
2: Donc,
1: on va demander au spécialiste.
0: Oui, moi, j'aurais prononcé comme toi. HN et Gravity.
2: Voilà.
0: Ou Gravity et HN.
2: C'est selon.
0: C'est selon.
2: Là, c'est la traditionnelle soirée à grosse guitare, comme on va dire. Riff lourd, percussif, son massif, puissant. Traditionnellement, voilà, on a toujours un concert qui fait beaucoup, beaucoup de bruit, qui fait trembler les murs du Criart.
0: Et les voisins.
2: Le voisin, voilà. Donc HN, c'est une révélation de la scène metalcore française, et voire même est devenue presque européenne, internationale aujourd'hui. C'est un groupe qui a 5 ans d'existence, qui est relativement jeune pour ce genre de groupe, avec une telle notoriété, si tu veux. Donc maintenant, ils ont déjà fait deux fois le Hellfest, des premières parties de Papa Roach. Mmh. Donc sur la scène vraiment metalcore, c'est vraiment fer de lance de la nouvelle scène française et internationale. Voilà donc les classiques de cette musique, hein, c'est puissant, c'est et ça crie, on écoutera tout à l'heure, tu vois. Mais c'est vraiment du metalcore comme il faut.
0: Et alors, Gravity, explique-moi le métal dystopique.
1: Ah ouais, nous sommes dans la littérature.
2: Tu sais que il y a autant de styles de musique qu'il y a d'artistes sur cette planète.
0: Oui, c'est
2: chacun
0: vrai.
2: Nous invente un style. Donc c'est toujours très difficile à décrire au bout d'un moment, parce qu'on se dit ça ressemble tous. Mais non, ce n'est pas pareil. Non, on est plutôt dans un métal plus lourd, plus sombre, on va dire, moins rapide. Tu vois, on est sur un tempo plus lent, métal voilà, plus sombre et plus lourd. Quoi.
0: Et pour HN, c'est du son, du chant guttural. Ou c'est...
2: Alors, il y a de tout. Mais c'est pour ça qu'on va écouter.
0: On va écouter.
2: Nos auditeurs vraiment apprécier. Genre, ça réveille pour ceux qui ne sont pas réveillés ou qui sont à la sieste ou qui sont le matin. Je ne sais pas si on est en direct ou pas aujourd'hui.
1: Ouais. Oui, bien sûr.
0: On peut dire de protéger les oreilles
2: alors,
0: des petits.
2: Alors, donc la sieste est finie. Je vous le dis tout de suite. La sieste va finir dans pas longtemps.
0: Vous allez vous réveiller.
2: Voilà, ça va commencer doucement. Ça va crier un petit peu. Après, ça sera un peu plus mélodique. Et après, ça va recrier. Et je pense que là, on va couper. Voilà.

0: Alors je me pose une question parce que vous faites des propositions à un éventail assez large de genres de musique. Au niveau du public, est-ce qu'il y en a qui, par exemple, vous avez des fidèles qui viennent à tous les concerts, que ce soit du métal, du reggae, de la pop
1: Peut-être pas tous, mais gens qui font 80% de la saison. Ouais.
0: Ah ouais, carrément. Ouais.
2: Ah oui, parce que c'est très
1: les amoureux de musique.
0: Oui, ouais, de musique.
1: Tout
0: ouais,
1: simplement. Dans... Tout ouais, simplement ouais. Après, voilà, on est une petite ville, donc c'est bien que les gens nous suivent aussi. Mmh. Ils écoutent toutes les propositions.
0: C'est vrai.
1: C'est un peu comme le cinéma, tu peux aimer un film d'horreur, un film d'amour, une comédie, c'est un petit peu la même chose.
2: Oui, oui. En tout cas, il n'a pas coupé.
1: Il n'a pas tenu entièrement le morceau.
0: J'ai pas mis l'intégralité du morceau, j'aurais
2: non,
0: pu.
2: Non, mais c'était bien, bien, c'était bien dynamique, on va dire. Ouais.
1: J'ai vu que tu étais très sensible aux paroles. J'ai vu que ça t'a touché profondément.
0: J'ai pris des notes.
1: Voilà.
0: C'est souvent le cas. J'ai un traducteur simultané.
2: Ah oui, bah alors il est hyper performant.
0: Ah ouais, ouais.
1: L'expérience, ouais. Ça s'appelle l'expérience.
0: C'est un casque spécial que j'ai.
1: Donc voilà, c'est du bon son. Je trouve que c'est du très bon son. Pour la petite histoire, pour vous dire tellement c'est du bon son, ils seront avec Sidi Larsen pour la seconde soirée de leur Sidi Fest. Tu as déjà dû entendre parler du Sidi Fest. Donc, le traditionnel festival de Sidi Larsen qui aura lieu donc le 9 et 10 octobre cette année, ou 8 ou 9, je ne sais plus. Et donc, HN les accompagnera lors de cette soirée pour la soirée Sidi Nouvelle Génération. Et la veille sera le concert Old Generation. Voilà.
0: D'accord.
1: Voilà, donc ils ont été invités. C'est pour dire qu'ils sont reconnus dans le milieu quand même maintenant.
2: Mais il n'y a pas n'importe qui passe au Criart.
1: Non. Et encore après, ils deviennent des stars après.
0: Ouais.
1: Encore plus.
0: Encore plus. Ouais.
1: Mais regarde.
2: Mais oui.
1: Je vois derrière, à côté de moi, une affiche qui a été récupérée.
0: Chez vous.
2: Au Criard.
0: Oui, au Criard. Ouais.
1: À moins qu'ils soient venus faire l'interview.
0: Non, c'est au Criard.
2: C'était Chaka Punk. Pour tous les auditeurs.
1: Ça devait être en 2006, tu vois.
0: C'était le tout début de Chaka Punk.
1: Première tournée.
0: Il n'y avait même pas la chanteuse.
1: Ah non, on est loin. On est en 2006, je crois qu'on est au 4 ou 6, je ne sais plus. Je crois que c'était en 2006.
0: Et voilà, ils ont démarré leur carrière dans des salles comme le Criard.
1: Tout à fait. Oui, 83 personnes exactement.
0: Ouais.
1: Voilà.
0: C'est incroyable. Non, mais c'est incroyable parce que quand tu vois les groupes après qui remplissent des stades. Mais tu prends par exemple l'histoire de ACDC, c'est la même chose.
1: Mais c'est pour tous les groupes. Émergents. Big Flo et Oli, la première tournée, l'album n'était pas sorti, c'est pareil, il y a 90 personnes.
2: Ah. Et ils sont revenus.
1: On les a refait la tournée d'après, déjà, on était complet un an après. Et ils sont revenus 10 ans après. Voilà, ça s'est vendu en 18 minutes chrono.
2: Oui.
1: Voilà. Voilà. Mais ils nous ont fait l'honneur de revenir.
2: Voilà. Ils n'oublient pas.
1: Ils n'étaient pas obligés.
0: C'est un chouette geste, ça.
1: Oui, ils n'étaient pas obligés. Ils ont pensé à nous. Et on a failli ne pas les faire. Tellement les coûts de production, parce que ce sont des grosses productions, sont quand même assez importants. Ah. Et que nous, on ne pouvait pas aller à ce qu'on nous demandait. Et les garçons ont dit, non, nous on baisse au plus bas, de chez plus bas pour le faire. On a réussi à s'entendre, voilà. Voilà,
2: c'est la petite
1: histoire.
2: On passe au vendredi 4 décembre.
1: Oui. Alors c'était pas le dernier, je pensais que c'était le dernier, mais non.
2: Et c'est l'avant-dernier, une belle soirée aussi.
1: Une soirée reggae dancehall. Alors, qui veut se lancer dans la prononciation des mots?
2: Non,
1: des
2: c'est pour ça que j'ai laissé. Mais Patrick
0: Scaramucci.
1: Eh bien, voilà.
0: Et Manu Digital, il est connu, Manu Digital.
1: Oui, vous devez diffuser peut-être.
0: Oui.
1: Scaramucci, c'est un toaster jamaïcain. Et Manu Digital, c'est un producteur. Donc, il fait de la musique électronique, le dub, sur des grosses prods à l'international également maintenant. Voilà, donc ils se sont rencontrés. Ils créent des sons à distance. Et à force de collaborer depuis plusieurs années, ils ont abouti vraiment à un vrai EP, un vrai album maintenant. Mmh. Et tellement que c'était bon, que tout le monde a été dithyrambique, ils ont dit on pourrait se monter une petite tournée. Enfin, une petite tournée
0: qui fait 40,
1: 40, 45 dates, je crois, sur l'année. Dont on a la chance d'accueillir, on est très content. Donc, reggae, dancehall, influence jamaïcaine. Alors, ceux qui ne connaissent pas le dancehall, c'est comme le reggae, mais un peu plus accéléré, plus dansant, plus rapide. Enfin, on aura un petit exemple après. Et en première partie, Zongo Sound, là, c'est dans la vague dub. Donc, c'est le dub, c'est du reggae, plus électronique, on va dire, un peu plus planant, moins chanté que la musique reggae. J'entends des avions.
0: C'est du dub.
1: C'est du dub. Voilà, donc le Raga Blasta tour passera par le Criard sur la 45 dates, je crois, cette année. Donc, on est content de les avoir.
2: Bien, toute la part. Encore une fois.
1: Donc, c'est un très bon artiste, bon chanteur jamaïcain qui participe à énormément d'albums, de collaborations depuis une dizaine d'années. Donc, on est très fiers de l'accueillir.
2: On écoute.
0: On écoute.

0: Tabada bada. Valérie,
1: oui.
0: Tu aimes bien le reggae, toi?
1: Oui, oui. Je préfère cette soirée-là, personnellement, que celle qui précède.
2: Alors, Bernard serait là, il te dirait éclectisme et qualité sont les maîtres mots du Criard depuis 28 ans.
3: Ah oui, c'est ça, exactement.
1: Oui, mais on aime l'éclectisme et la qualité, mais oui, évidemment.
2: On peut passer du métal au reggae, la techno, on fait de tout, on fait de tout.
1: Ah oui, mais je n'ai rien dit sur la qualité, ni sur l'éclectisme d'ailleurs.
2: Après les goûts et les couleurs.
3: Ouais.
1: On passe au dernier vendredi de l'année 2026, le 11 décembre, et là, c'est les DJ ont du cœur, donc on apporte un jouet. C'est ça. Et on peut rentrer, une entrée.
2: Un jouet, une entrée. C'est le concert solidaire de fin d'année qu'on fait depuis plusieurs années maintenant.
1: Avec le Secours Populaire.
2: Oui, exactement. Ouais. Initialement, il s'appelait les Rockeurs ont du cœur.
0: Mm-hmm. Oui, c'est vrai.
2: Voilà, on l'appelait comme ça. La Fenière le faisait, c'était le Père Noël est un rockeur. Donc, on leur a laissé, ça, c'est eux qui le font. Et cette année, on a changé un petit peu. On a dit on pourrait faire venir des DJ. Mm-hmm. Alors, entre DJ, on va préciser que tous les DJ ne font pas de la techno.
1: Oui.
2: Voilà, donc là c'est un plateau de DJ vraiment qui est plutôt dans la culture underground, mais plutôt rock, on va dire. Donc on aura tout à l'heure on écoutait du reggae dancehall, là on aura The Brallarian Sound System qui présentera du rocksteady, ska, donc on est un petit peu dans la même veine, rocksteady, ska, reggae. Clem qui nous fera un peu de hip-hop en façon années 90-2000. Ensuite la Kikinette qui fait plutôt pop-rock, petit peu électro, ça ira de Bowie en passant par les Stooges ou du Radiohead ou du Coldplay, c'est un peu plus généraliste.
3: La Kikinette, j'adore le nom.
2: La Kikinette qui doit son
3: nom,
2: ce nom
1: de scène
2: à son papa qui est décédé il y a 2 ans maintenant et qui était connu sous le nom de DJ Kiki.
1: Ouais. Ah oui, ben oui.
2: Le son de la nuit, qui était un des premiers DJ underground dans les années 70 à Florence, qui était travaillé au Lautrec, après il a travaillé au Fluo à Toulouse, c'était le premier DJ de la discothèque la nuit.
3: Ah ouais,
2: voilà, voilà. Et avec son ami Jean-Jacques qu'on a perdu aussi l'an dernier, qui était un petit peu le tonton de Kikinette, donc de Jenny.
3: Elle rend hommage un peu.
2: Voilà, donc elle a été à bonne école avec son papa et son tonton de cœur, donc elle prend la relève un petit peu. Voilà, dans cette veine pop rock, elle a été à bonne école.
3: Elle a dû en entendre des bonnes musiques. Ah, ouais.
2: Elle a une grande culture musicale. Et elle faisait les fermetures des soirées, justement, au son de la nuit, le week-end dernier. Hein. Elle a fermé le jeudi, le vendredi, le samedi. Tout le monde était ravi de ses prestations. Donc, on la retrouvera chez nous pour la première fois.
1: Mmh. Et The Dobermans.
2: Nouveau duo de DJ qui est arrivé sur la scène occitane cette année en fait, propose du garage, un mélange de rock des années 70, garage, psyché.
3: C'est mordant, je crois.
2: Voilà. Voilà, hein. Ça du chien, c'est une musique, c'est du chien. Voilà, c'est ça que tu veux. Hein,
1: oui.
2: Voilà, donc un garçon, une fille. Johan, qui était en service civique, c'est rigolo, qui était en service civique chez nous il y a 2 ans, voilà, une connaissance. Voilà, donc des artistes, mais aussi, hein, au final, ils sont tous d'ici. Donc, ça, ils animent des petites soirées et ça montre que les DJ ne sont pas forcément que techno.
1: Oui, c'est vrai. Non, t'as raison de le préciser.
3: D'ailleurs, de plus en plus, ils sont en dehors du techno.
2: Voilà. Mm-hmm. Ouais. Ça me rappelle une histoire. Si on revient sur El Chente, il est en Colombie.
3: Ouais.
2: Et le mec lui demande qu'est-ce que tu fais toi. Il fait bon, moi je suis DJ. Ah bon, tu fais techno tout ça? Et dit non, moi je fais pas de techno, je fais autre. Ah bon, tu te drogues? Ah ben non, moi, je me drogue pas. Et le mec lui dit mais tu fais pas la techno, tu te drogues pas? Mais t'es pas DJ, c'est pas possible. Voilà, c'était l'histoire.
1: Oui, t'as raison, il faut lutter contre les préjugés.
2: C'était l'histoire avec Vincent.
3: C'est excellent.
2: C'était ça l'histoire avec Vincent. Voilà.
3: Bon, mais c'est une belle soirée. Hein.
1: Ah oui.
3: On rappelle, il faut venir avec un jouet en bon état. Hein.
1: Bien sûr.
2: C'est mieux.
3: C'est
2: pas de paquet cadeau, c'est pas utile parce que ça nous permet de faciliter, surtout le Secours Populaire, de faire le tri.
1: Mais oui, pour adapter aux âges.
2: Voilà. Voilà.
3: Je sais pas si j'ai zappé ou quoi. Est-ce que vous avez parlé de l'après-midi pour les enfants ou pas?
1: Et non, on allait.
3: Non, mais j'ai eu un doute.
1: Et oui, Jamy, on disait à quel point il s'inscrit dans la longévité de la musique. C'est ça. Et il propose le 4 novembre, c'est un mercredi, à 15h, comme tu l'as dit, l'après-midi, c'est gratuit. Il propose Jamie Kids et Poupette, nouveau spectacle, Pays Imaginaire, accordéon, violon, claquette. Ça, c'est très bien pour les enfants.
2: Voilà.
3: Et ça marche à chaque fois.
2: Ça oui, marche ça très marche, bien depuis. Comme Nutella, 25 ans d'expérience, feront toujours différence. C'est pareil, je crois que c'est la 25e année qu'il passe. Il a commencé, c'est pareil, son spectacle commençait à peine chez nous. Et là, il devait prendre la retraite, tu vois, il apprend toujours pas. Il est toujours aussi passionné.
1: Mais il faut qu'il reste.
2: Et il continue, et il fait pour les enfants, mais après, il a d'autres spectacles. Il travaille aussi beaucoup dans les EHPAD, les maisons de retraite, dans les hôpitaux. Il ne peut pas s'arrêter, il ne s'arrêtera jamais, je crois.
1: Non, il faut. Pas.
2: Mais tant mieux, c'est bien, c'est un vrai bonheur. C'est un vrai bonheur.
1: Et quand les petits grandissent, il faut préciser qu'ils peuvent utiliser le pass culture pour venir voir les concerts.
2: Exactement.
1: Ça, c'est important, c'est pour plein de choses, le pass culture. Voilà, il faut en profiter
2: Patrick, qu'est-ce que c'est le pass culture?
0: Tu vas m'expliquer.
3: Ah, voilà,
0: non, je sais, mais c'est bien de rappeler les choses.
1: Il y a un pass culture 32, en plus.
2: Non, mais ça, c'est différent. Ça, c'est en fonction des revenus des parents, ça donne des droits de réduction. Sinon, le pass culture de
1: la nation.
2: De l'État, du gouvernement, du ministère de la Culture.
3: On est en période électorale, là, tu nous parles de nation.
1: du ministère de la Culture. Mais non, mais c'est sur tout le territoire, c'est quand même important. On peut avoir un pass culture dans le Gers, aller en vacances à, je sais pas, à Limoges et profiter de
2: exactement donc
1: du pass culture
2: donc et de la porcelaine. De 15 ans, entre 15 et 18 ans, ils ont une sorte de bourse de 300 euros, une petite enveloppe où ils peuvent profiter des biens culturels. Alors, ça peut être des places de concert, ça peut être des livres, ça peut être du matériel selon les propositions. Donc il y a un site qui est très bien fait, en principe les jeunes sont au courant. Voilà, donc toutes nos offres sont disponibles sur le pass culture.
1: Et pour les jeunes aussi, vous faites de la prévention. Alors pour les jeunes et les moins jeunes, est-ce que tu peux nous

0: Il sera encore là pour le retour de Chaka Ponk.
1: Mais il sera bénévole, je suis sûr qu'il sera bénévole. Après, s'il arrête de travailler, il se fera du bénévolat.
2: Il vient d'en faire une après-midi en bénévole.
1: Hein. Non, toi.
2: Ah oui, oui, oui. Ah oui, oui, oui. Certainement. Allez,
3: merci à bientôt. À
1: vous. Au revoir.
2: Merci.
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0: Chers amis auditrices et auditeurs, nous sommes en direct sur Radio Coteau. Vous nous écoutez sur les 97.7 ou 104.5 ou encore sur le www.radiocoteau.com. Aujourd'hui, en ce début d'après-midi, je vous propose de parler d'un événement qui s'intitule Journée festive et paysanne en passant par la Loustère. Nous avons la chance d'avoir avec nous, pas dans le studio malheureusement, il est loin, il est en visio. Bonjour Kevin.
1: Et bonjour.
0: C'est bien de démarrer en musique, qu'est-ce que t'en penses?
1: Ah oui, c'est bien, ça nous met directement dans l'ambiance du Bayou, de la Nouvelle-Orléans.
0: Qui venons-nous d'entendre? Tu connais ce groupe?
1: Ouais, oui, alors moi je les connais particulièrement en plus.
0: Ouais.
1: Ça s'appelle le Bar Dimanche Chaud, et groupe toulousain qui existe depuis des années, ça fait bien plus de 10 ans qu'il existe. Et moi à l'époque je les avais déjà découverts sur Toulouse et je participais à des soirées où nous avions les dames avaient des cigarettes allongées, des tenues de la Nouvelle-Orléans, et j'ai trouvé ça fabuleux. Et du coup on a beaucoup de chance puisqu'on arrive à les faire venir jusqu'à chez nous. Jusque donc au bord de la Loustère, à Jéguen, dans le Gers, pour ouvrir cette première journée d'en passant par la Loustère. Donc voilà, qui se passera le samedi 3 et le dimanche 4 octobre.
0: Alors il y a des gens qui auront peut-être reconnu cette voix, je vais le préciser quand même. Kevin fait partie de Graines de Sel, que nous avons reçu plusieurs fois ici sur Radio Coteau, et qui prépare un événement, on en parlera plus en détail prochainement sur nos zones, hein.
1: Tout à fait.
0: Un bel événement se prépare.
1: Un bel événement, parce que on a beaucoup de chance. Comme on l'a beaucoup dit cet été en tournée, on a beaucoup de chance parce qu'on prépare la sortie de notre troisième album. Et vu qu'on a beaucoup de chance, ça se fera en novembre, le 13 novembre, au Criart à Auch. Mmh. Et en plus, particulièrement bien accompagné, des invités en pagaille. Et voilà, ils nous tardent beaucoup. Mais avant ça...
0: Mais avant ça, il y a en passant par la Loustère.
1: Et c'est très en lien, puisque oui. Ce qu'il faut savoir, c'est que donc Graines de Sel, groupe indépendant, autoproduit, mais aussi associatif. Mmh. Et donc porté, produit par cette association Toc Art, qui se situe à Jéguen. Mmh. Et avec laquelle nous organisons plein de choses, et entre autres, cet événement qu'on appelle En passant par la Loustère. Et voilà, c'est un événement phare pour nous parce que c'est un événement qui est vraiment à l'image de ce qu'on veut faire avec cette association, à la croisée entre culture et paysannerie, entre la croisée entre s'amuser et réfléchir, penser le monde et le rêver, construire des utopies. Je crois que voilà, il est vraiment cette hauteur là. Donc voilà, Graines de Sel pendant l'événement, avant, après, redevient bénévole de l'association Tocard pour faire vivre cet événement en passant par la Loustère.
0: La philosophie défendue par Tocard, c'est défendue également par Graines de Sel, ça s'entend dans vos textes. Donc une association qui s'engage pour des vraies valeurs. On peut parler aussi de création artistique qui vous tient à cœur aussi, hein.
1: Tout à fait. Mmh. Oui, tout à fait. Ben oui, parce que l'association de Tocard donc produit Graines de Sel, mais elle produit aussi d'autres projets artistiques. Juste à côté, dans une autre pièce à côté de moi, il y a la compagnie des Tignes Museaux qui est en train de travailler en résidence sur l'évolution de leur spectacle jeune public. Il y a aussi dans l'association un groupe qui s'appelle Nadi. Il y a aussi un groupe d'associations qui s'appelle Akokeson, qui est un trio de trad gascon. Nous avons aussi maintenant une circassienne, une clown qui vient d'intégrer l'association. Donc voilà, ça fait quand même un paquet de monde qui vit. Et puis on a aussi des événements, mais on n'en parle pas parce qu'ils sont plutôt réservés aux adhérents. Mais on a aussi pas mal d'événements artistiques et créatifs au sein de l'association.
0: L'association, ça représente beaucoup de monde. Vous avez beaucoup de bénévoles.
1: L'association est dirigée par 7 membres pilotes. Mmh. Nous on appelle ça c'est comme un CA, sauf que nous la volonté elle a été que l'organisation, la gouvernance soit horizontale. Donc ça, eux, ce sont les dirigeants. Nous sommes déjà 11 ou 12 salariés pour tous les moments de musique ou de spectacle. Et en termes de membres actifs, nous devons être entre 35 et 40. Et pour l'événement, là, on va être entre 45 et 50 bénévoles et adhérents. Je sais pas, 200, 250.
0: Ah, c'est pas mal quand même.
1: Ouais, ça commence à faire.
0: On peut dire que Jéguin, c'est quand même une place culturelle, pas une place.
1: The place to be,
0: comme on dit.
1: Dirait Michael de la légende irlandaise, qu'on salue d'ailleurs, qui est partenaire de notre événement, puisque grâce à lui, on peut héberger les artistes qui viennent de loin.
0: Alors, cet événement, il est né d'une volonté des membres de l'association, bien entendu, mais c'était une évidence ou pas de créer ce type d'événement et de l'organiser tel quel?
1: En se retournant un peu vers derrière, en regardant un peu le rétroviseur, oui, je crois que c'était une évidence. L'association, pour faire un peu d'historique, ouais. Elle est née en 2014. tu le dis pas aux auditeurs, mais elle est née dans un poulailler, dans une forêt, parce que nous organisions des événements où on amenait l'électricité depuis les maisons, directement dans une forêt. On appelait ça une participateuf, parce que l'idée c'était qu'il n'y ait pas de consommateurs, mais que des participants.
0: Ouais.
1: Donc nous construisions avec les participants le bar, la scène, la programmation artistique et la nourriture, puisque du coup on faisait à manger tous ensemble. C'est comme ça qu'est née l'association. Et donc du coup, oui, ça me semble quand même assez logique que au fur et à mesure ensuite un ami paysan qui a réussi à racheter la ferme dans laquelle nous serons donc le samedi 3 l'image 4 octobre a ouvert ses portes, puisque c'est aussi le local associatif, le local de l'association, et dans ce local nous avons retapé le chai en transformant en salle de concert dans laquelle il y a eu plein de concerts, mais il y a aussi Graine de sel a aussi tourné un clip. Donc oui, il y a quelque chose d'assez logique là-dedans, et donc ce moment partagé à la ferme entre culture, pratique artistique et refaire le monde, puisqu'on adore ça. Apparemment, il y a beaucoup de boulot encore. Hein, je pense qu'il va falloir s'y exercer, mais
0: ouais, ouais, il faut pas se décourager. Hein, il faut résister.
1: Ouais. Même si c'est pas tous les jours facile.
0: Toujours facile, tu as raison.
1: Mais bon, oui, en effet. Et ces moments-là, je crois que c'est vraiment ça. Ces moments-là sont faits pour ça, je crois. Qu'on continue de rêver, de construire et d'essayer de jeter les traits d'un monde meilleur.
0: Quatrième édition, 2026. Donc, ça veut dire aussi que l'événement a plu, que le public est au rendez-vous, si ça se pérennise et si ça perdure. Est-ce qu'il y a eu une évolution d'année en année ou...
1: Oui, oui, ouais. Il y a eu, et en particulier cette année, du coup.
0: Ah ouais?
1: Oui, parce que cette année, c'est la première année où on passe sur un format 2 jours. Jusqu'à présent, on n'était que sur le dimanche. C'était une journée festive et paysanne. Ça a été un questionnement assez rapidement entre bénévoles et organisateurs. Et en fait, vu que cette association, c'est aussi et surtout, et depuis le début, des amis qui se retrouvent, pour certains d'entre nous, c'était trop court. Donc du coup, on a dit tant qu'à faire, autant qu'on fasse 2 jours. Et alors, bon, c'est pas si simple, parce que on a tous des métiers à côté. Nous, on sort de tournée d'été, généralement, on est rincé. Mais bon, on a encore envie d'en donner. Et du coup, voilà, c'est la première année là où on est sur 2 jours. Et donc, c'est ça un peu l'évolution. Après, la structure même de l'événement est sensiblement la même. Ce lien entre encore une fois culture et agriculture, avec des spectacles, du théâtre, de la musique, la table ronde, même la tombola qui est animée, tout ça c'est un peu ça existe depuis le début.
0: La différence peut-être, ça va être comme il y aura le samedi soir, est-ce que des gens qui voudraient rester sur place pour le lendemain, est-ce qu'ils pourront planter une tente ou un truc comme ça, quoi?
1: Alors, c'est pas forcé. Enfin, si, il y a le parking de toute façon hein, qui est dans un champ. Nous, on met pas forcément de grandes organisations là-dessus, mais bon, on se dit que
0: On peut se démerder, quoi.
1: on peut quand même se débrouiller. Puis les valeurs d'accueil sont là. Mais l'idée du samedi soir, c'est aussi d'avoir un événement qui soit quand même samedi soir et dimanche, hein, qui est quand même très très local. L'idée, c'est aussi de faire venir. Et ça, c'est depuis le début de cet événement, c'est plutôt que de faire venir, c'est d'aller rencontrer des gens qui pourraient être un peu loin de la culture, on va dire. Loin de la culture, comme elle pourrait être caricaturée, des fois enfermée dans les musées. Et d'ailleurs, c'est un peu le fondement de l'association Talk Art, puisque dès le début, il y avait un petit slogan qui disait ben, « La culture par les tocards et pour les tocards ».
0: Ouais, excellent.
1: Donc l'idée c'est plutôt justement d'essayer d'être à destination aussi d'un public local qui est pas forcément peut-être habitué à aller voir des concerts, aller voir des spectacles. Hein. Et c'est ce qu'on essaye de faire depuis le début. Je crois que c'est ce qu'on arrive. On a l'impression qu'on arrive à créer un vrai mélange dans cette ferme où des artistes côtoient des paysans, des habitants du secteur côtoient des anciens, des jeunes, des familles. Bon, voilà, c'est un peu cette idée-là.
0: Ouais, ouvrir à tout le monde, ouvrir et même inciter les gens à
1: Inciter,
0: découvrir
1: ouais,
0: la
1: inciter.
0: culture, oui. Ouais.
1: Tout à fait. D'où l'intérêt ben, aussi d'en discuter aujourd'hui avec toi et
0: Ouais.
1: avec aux oreilles de tous les auditeurs et auditrices. Ouais, et puis d'essayer d'avoir vraiment une communication un peu à destination voilà, de ceux qui sont autour de nous, mais qui n'ont pas forcément ni les moyens d'ailleurs, puisque notre événement est à prix libre, c'est-à-dire que même si on. Enfin, voilà, ben, même avec 1 euro, on peut tout à fait rentrer. Et ensuite, le repas, par exemple, du dimanche, il est volontairement à un prix très faible, il est à 10 euros. Les petits sandwichs qu'il y aura le samedi soir, ils seront à 5 euros. Donc voilà, on essaye de faire en sorte d'être le plus accueillant possible dans le vrai sens du terme. C'est-à-dire que ça soit vraiment à disposition de toutes et de tous.
0: Comme sur Radio Coto, Association Tocart, on est dans l'échange et le partage, ça c'est essentiel. La convivialité, bien entendu, on l'oublie jamais ça.
1: Exactement,
0: Le festif est là aussi, oui.
1: ça serait trop ennuyeux.
0: Oui. Donc, Kevin, si tu veux bien, ben moi, je le souhaite en tout cas, c'est qu'on détaille un peu le programme,
1: Tout
0: hein,
1: à fait.
0: pour donner envie aux gens d'y aller du côté de Jéguen, donc les samedis 3 et
1: Exactement,
0: dimanche 4.
1: j'espère que vous avez 2 heures devant vous parce qu'il y a un
0: Il y a,
1: sacré
0: y a, après, le programme est
1: programme.
0: assez riche, oui.
1: Ouais, je commence par le samedi soir, du coup, notre petite nouveauté. Bon, on en a parlé tout à l'heure, donc le cœur de la soirée, ça sera le Bar Dimanche Show, donc ce groupe de jazz New Orleans qui nous vient de Toulouse et qui jouit d'une expérience indéniable et qui est absolument géniale. Avant eux, il y aura un concert beaucoup plus local, puisque ça sera la chorale des Pops Castafiore qui nous viennent de Vic Faisan Sac. Et soit dit en passant, il paraît qu'elle est animée par un musicien qui s'appellerait Jean-Loup Rico, qui est guitariste de Graines de Sel. Bon,
0: Ah bon? Tiens,
1: voilà.
0: c'est bizarre, hein?
1: C'est bizarre.
0: Les
1: Très bizarre.
0: connexions, parfois les connexions,
1: Ouais,
0: tu
1: les
0: sais.
1: connexions, c'est fou. Le monde est petit. Le monde est petit. Et du coup, cette soirée, enfin, cette soirée, on sera en début octobre, donc on a décidé de la placer quand même très tôt. Hein. C'est ouverture des portes 17h, fermeture 22h30. L'idée, c'est plutôt de se faire un incroyable apéro-concert à la ferme, un début de soirée. C'est plutôt ça l'idée, quoi. Parce qu'on sait bien qu'au mois d'octobre, malgré les réchauffements climatiques,
0: Ils peuvent faire une petite fraîcheur.
1: il peut faire une petite
0: Mais quoi
1: fraîcheur.
0: que les dernières, parce que tu regardes un peu les estimations, les dernières années, le mois d'octobre, au début octobre, il fait bon.
1: Ben, première année, nous avions eu 31 degrés.
0: Ah oui, carrément, c'était estival, quoi.
1: festival, ça en était déjà inquiétant. Quand certains disent qu'on ne pouvait pas se douter du réchauffement climatique, je ne sais pas où c'est qu'ils étaient.
0: Non, on ne sait pas, on ne le sait pas. Il y en a qui le disent encore, hein.
1: Eh oui, oui. Il y en a qui le disent encore.
0: Ouais, ouais. Enfin.
1: Ouais, du coup.
0: Et
1: du coup,
0: le nom, les Pop Castafiore, c'est eux qui ont choisi. Enfin, c'est.
1: C'est eux, elles. C'est elles.
0: Plutôt elles, ouais, d'accord.
1: Elle, d'ailleurs, c'est une association qui est plutôt. Enfin, en tout cas, les dirigeantes sont des femmes. Mm-hmm. Il y a des hommes et des femmes dans la chorale. Et oui, c'est bien leur choix. Et, écoute, on leur demandera.
0: Oui, on leur demandera. Et quel est le type de chanson qu'elles interprètent? C'est un peu varié, c'est large.
1: Ouais, c'est assez varié. C'est pas mal autour de la chanson française. Et, c'est réarrangé.
0: Ouais.
1: C'est réarrangé par monsieur Jean-Louis Rico.
0: Il leur a proposé des chansons de Graines de sel ou pas?
1: Non, il leur a pas proposé des chansons de Graines de sel. Mais ça a failli avoir lieu. Mais avec une autre, autre chose.
0: Je reviens sur Bardi Manchot, c'est un vrai groupe de rue, quoi. Moi j'ai vu la vidéo tout à l'heure, j'ai l'impression, ouais, tu vois, que c'est le groupe un peu à la New Orleans, oui, ça se passe comme ça.
1: Complètement. D'ailleurs, ils y sont tous allés.
0: Ah,
1: comme une forme de pèlerinage. Je pense qu'ils ont appris beaucoup de choses là-bas et ils vont, je pense, nous le redonner. Et oui, c'est vraiment un groupe à la tradition, vraiment New Orleans. Et du coup, on est très contents, déjà de par la qualité de leur musique. Et puis en plus, je crois que vraiment sur notre envie d'être un peu intergénérationnel, même sur une soirée de samedi soir, je pense que c'est vraiment le bon entre-deux, là où il faut être et là où on a envie d'être, en tout cas. Vivant.
0: Et puis une belle sortie en famille, vous proposez des jeux en bois aussi, sur place.
1: Enfin, tout à fait.
0: Tout est conçu pour passer un très très bon moment. On le trouve facilement, l'endroit, en fait. Ça sera fléché, indiqué.
1: C'est alors facilement. Il faut quand même connaître. Hein, mais quand on vient depuis Hoche, avant Géguin, sur la gauche, nous, on va mettre des affiches. C'est un endroit magnifique. Rien que pour ça, ça vaut le coup. On quitte la RD 930. On passe sur un petit chemin. Blanc caillouteux, on passe par-dessus la Louster, qui n'est pas non plus un grand fleuve, hein, mais elle est la petite ruisseau. Et ensuite, on monte et on arrive à la ferme, en pierre, caillou blanc, grand cyprès. C'est pas mal.
0: Il faut se le gagner, mais c'est ça qui met plus de piment encore à l'événement, non?
1: Ouais. On monte quand même en voiture, on fait des parkings dans le champ, tout va bien. C'est accessible PMR d'ailleurs.
0: En plus,
1: Accessible PMR, parce que même si on fait tout de nos mains, eh bien, même les toilettes sont PMR. Mm-hmm. Et pour ne pas tout dévoiler.

0: cercle, c'est justement pour éviter d'être trop vertical. Et le cercle nous a paru être une bonne forme. Et nous avons un cercle efficience, qui est un cercle avec que des bricoleurs d'exception. Et du coup, quand il y a ce genre de chantier, nous, musiciens, nous sommes les petites mains et eux sont les architectes.
1: Ah, mais il faut hein, un beau
0: Ah oui.
1: collectif. Est-ce qu'on peut considérer ce lieu comme un tiers-lieu?
0: Bah oui.
1: Oui, parce que
0: Oui,
1: oui, c'est ouvert, enfin,
0: oui.
1: ouais.
0: On le dit pas,
1: Ouais.
0: on dit pas tel quel, mais oui, c'est une ferme dans laquelle d'ailleurs ce chèque qu'on a retapé en salle de concert, c'est aussi un lieu où on accueille des artistes en résidence. C'est aussi un lieu où nous, groupe formation de l'association, nous sommes en résidence régulièrement et nous répétons régulièrement. C'est un lieu où on accueille du public. C'est un lieu, c'est un. Alors après. Je ne sais pas quelle est l'exacte définition à partir de quoi on peut dire qu'on a un tiers-lieu, mais on n'a pas eu besoin de le dire. Mais je pense que si on devait le qualifier, on n'en serait pas très loin en tout cas.
1: On travaille beaucoup avec un réseau de tiers-lieux Haute-Garonne, du Comminges, qui sont nombreux et qui sont totalement différents les uns des autres, quoi. C'est ça qui fait la
0: Ah ouais.
1: richesse aussi. C'est incroyable.
0: Exactement, exactement.
1: Incroyable.
0: Exactement. Différence et richesse, c'est souvent synonyme. Hein.
1: Oui, exactement. Merci de me reprendre, Kevin.
0: C'était pas.
1: Oui, non, mais j'ai compris, j'ai compris. Tu as appuyé ce que je disais, en fait, c'est ça.
0: Exactement.
1: On revient donc à ces deux journées festives et agriculturelles donc, qui se passent près de la Loustère. Hein. Il faut passer la Loustère pour aller du côté de Jéguin. On a évoqué la première. Soirée du samedi. Alors après, on arrive au dimanche et alors là, il y a un programme encore plus copieux.
0: Oui, tout à fait. Arrivez tôt. Non, pardon.
1: Je vous en prie.
0: Oula.
1: Vous
0: c'est la randonnée, la randonnée du matin, là, ça m'a.
1: Tu as fait une randonnée ce matin. On va tout
0: Non,
1: savoir.
0: Non, c'est la randonnée qui aura le dimanche.
1: Ah oui.
0: Je reprends mon souffle.
1: T'as déjà des réactions sur la future randonnée, quoi.
0: C'est la deuxième année qu'on le fait.
1: Ouais.
0: L'année dernière, c'était une randonnée lecture de paysages avec une animatrice d'arbres et paysages. Et là, cette année, on a voulu. C'est le même trajet, mais on a voulu y amener une notion artistique. Et du coup, on a appelé ça rando musical. Et c'est la compagnie L'Attraction Céleste qui va venir l'animer. Et qui, entre son accordéon, ses saxophones et ses chants. Mais va venir animer ce trajet. Alors, par des impromptus, ils vont faire pas mal de surprises à nos randonneurs et randonneuses.
1: Il y a du clown, non, l'attraction CS, je croyais que c'était des
0: ouais,
1: clowns.
0: Il y a aussi du clown, oui, c'est une compagnie qui est alors j'allais dire portée, c'est pas exactement, mais qui est labellisée, je crois, le terme est peut-être pas juste, mais par Circa.
1: Ah oui, d'accord.
0: Voilà, et du coup, bon, qui gage de leur qualité, évidemment. Et en plus de ça, ils sont venus, ben, ils ont déjà fait le repérage, on a déjà fait le repérage ensemble. Ils savent déjà quelles surprises et à quelle sauce les randonneurs et les randonneuses vont être mangés. Et je leur souhaite vraiment de venir parce que je pense que ça va être génial. Et en plus de ça, du coup, l'attraction céleste viendra animer, on va dire, la fin de la randonnée. Un peu l'ouverture à la ferme de l'apéro avant le repas et qui va venir aussi se balader dans les travées du marché puisque à la ferme à l'arrivée de la randonnée même si je rassure les gens qui sont vraiment allergiques au sport peuvent venir aussi directement à la ferme sans passer par la randonnée. Et voilà, et donc là, à la ferme, il y aura donc un marché d'artisans et d'artisanes, de producteurs et de productrices. On a une vingtaine de stands. Là aussi, on retrouvera un peu les mêmes personnes que l'année dernière, mais en même temps qu'une équipe gagne.
1: Ouais. Après, quand ils ont goûté, ils veulent plus repartir, je suppose aussi les producteurs, les
0: vrai,
1: artisans.
0: C'est vrai, oui, ah ouais. C'est vrai. C'est vrai qu'ils ont. Je pense aussi. Alors au-delà du fait que je suis pas sûr que ça soit l'endroit où les artisans, artisanes et producteurs, productrices fassent le meilleur chiffre d'affaires. Je pense qu'ils s'y retrouvent quand même, mais je pense qu'ils s'ils reviennent, c'est aussi parce qu'ils se sentent participer de quelque chose.
1: Oui.
0: qui va au-delà et que j'espère que là aussi nous mettons en place des conditions d'accueil qui leur conviennent.
1: Tout le monde

0: retrouve dans les valeurs qu'ils défendent aussi, ça c'est important.
1: Oui,
0: mais
1: ben oui. Ouais, je crois moi aussi. Je crois que si on est là, c'est aussi parce qu'on défend une paysannerie, aussi parce qu'on défend un artisanat local, aussi parce qu'on défend une forme d'indépendance ou tout au moins le fait d'être autonome de manière alimentaire et tout ça. Enfin, le fait d'être poursuivre plutôt quelque chose de cet ordre-là. Tout en participant au monde et ne surtout pas s'enfermer, hein. C'est pas du tout mon propos. Mais je crois que ouais, si on est là, c'est qu'on partage des valeurs un peu de cet ordre-là.
0: À midi, alors vous avez intitulé le repas du coin, j'adore le repas du coin, ça c'est beau, ouais. Ça donne envie. Quoi.
1: Exactement, repas du coin, alors qu'on a, comme je disais tout à l'heure, qu'on a mis vraiment un prix très abordable, c'est à 10 euros, 5 euros pour les enfants. Repas du coin parce que ben, tous les produits viennent quasiment tous à moins de 50 km de la ferme. Nous l'avons voulu volontairement végétarien pour justement pouvoir avoir ce genre de tarif et aussi pour se questionner, même si nous aimons, la plupart d'entre nous, aussi manger de la viande, mais aussi pour se questionner sur... Sur notre alimentation et aussi pour laisser la place aux vendeurs, aux artisans, pardon, aux producteurs plutôt, qui seront sur le marché, qui eux, certains vendent de la viande locale, du fromage local. Et du coup, bah, c'est un joyeux mélange entre le repas qui est fait par les bénévoles et ensuite on peut aller le compléter sur le marché pour celles et ceux qui le veulent. Voilà l'idée. Du coup, bah, c'est un repas qui est préparé par les bénévoles, voilà, et qui je crois que chaque année je crois que pas mal de monde est surpris de réussir à se régaler avec un repas végétarien conçu par des
0: bénévoles. Vous avez les intitulés des plats ou pas du tout encore, enfin, c'est des surprises.
1: Le truc c'est que je sais pas si je vais bien le dire, c'est pas moi qui
0: laisse la surprise.
1: Ouais, je crois qu'on va laisser. C'est en tout cas ce que je peux dire, c'est que on a déjà fait les repas tests, que c'était super bon, ouais. Que c'était plein de couleurs, que c'était plein de saveurs, mais que j'ai peur de pas dire les bonbons, alors
0: ouais. Donc on le découvrira, c'est mieux sur place. Ensuite on va passer donc au programme de l'après-midi.
1: Tout à fait. Et traditionnellement, et ça pour le coup, ça n'a pas changé depuis le début. Cet événement, c'est l'idée, c'est découvrir, s'amuser, chanter, pourquoi pas, danser, pourquoi pas, et aussi réfléchir. Parce que depuis le début, notre association s'est toujours basée là-dessus. J'ai envie de changer le monde, en tout cas de se questionner sur le monde, d'en apprendre un peu plus. Ça a toujours été au centre, je crois, de nos débats. Et là, du coup, on a décidé de mettre en place une table ronde. Où on fait venir des acteurs locaux sur un sujet qui est souvent... placé entre la citoyenneté, l'agriculture, la paysannerie, la vie dans les territoires ruraux. La première année, je t'avais dit qu'il faisait 31 degrés.
0: Ouais.
1: La première année, le sujet, c'était l'eau. Mmh. On ne s'était pas trop trompé. Puis en plus,
0: qui est toujours d'actualité, hein, ce sujet-là.
1: Qui est toujours énormément d'actualité, qui malheureusement le sera plus toujours. Dans une année. C'était l'époque des méga-bassines, tout ça.
0: Ouais.
1: La seconde année, si je ne confonds pas, seconde année, c'était sur la sécurité sociale alimentaire. L'idée de se poser la question de comment on peut réussir à manger mieux tout en étant plus partie prenante de la vie des producteurs et des productrices. La troisième année, l'année dernière, c'était autour de nos paysages et du remembrement qui avait pour le coup redessiné nos paysages et aussi la vie des paysans et des paysannes.
0: Qui avait détruit, on peut dire. Hein. Moi, je dis détruit nos paysages.
1: Ouais. Alors, on essaie toujours de notre position, nous, en tant qu'association, d'essayer de pas trop poser de jugement, parce que l'idée c'était justement de réussir à rassembler autour de la table des gens qui l'ont vécu et qui ont pu être porteurs de ça, qui aujourd'hui le questionnent. Mais du coup on a réussi à vraiment échanger entre des pratiques anciennes et des pratiques nouvelles, sans vouloir dire que les nouvelles sont meilleures que les anciennes, c'était pas du tout l'idée, mais c'est d'essayer de rassembler autour de la table des points de vue différents, et ça a été très très riche. Et là, cette année, on pose une question qui est très très large, mais qui peut être aussi touchy. Hein. À qui appartient la Terre ? Et du coup, on part un peu du constat, de plusieurs constats. En particulier, le premier constat, c'est le nombre de paysans en chute libre, le nombre d'exploitations en chute libre, et en même temps des exploitations qui deviennent de plus en plus grandes. Aussi, le fait que certaines grosses entreprises de centres commerciaux commencent à acheter des terres directement pour maîtriser la chaîne du bout en bout. Et la paysannerie là-dedans. Du coup, on va essayer de faire un état des lieux avec, l'ADAR, et j'ai perdu le nom de cette association, mais en tout cas une association qui est vraiment sur les territoires et qui est en capacité un peu de donner un peu une évaluation de qui fait quoi là-dedans. Et puis on a invité aussi des personnes qui sont partis à la retraite et qui ont dû revendre leur terre, la transmission.
0: Transmission, hein.
1: Et une personne qui sera elle de l'autre côté. Et puis on essaie d'avoir aussi une vision peut-être. On aime toujours amener un autre point de vue, et on aimerait réussir à avoir un élu d'une commune algérienne où par exemple la commune a décidé de monter une ferme municipale pour nourrir sa cantine et pour y mettre salarié des maraîchers. Bon voilà, c'est aussi une autre façon de voir les
0: où ce projet, dans quel village?
1: Alors j'ai pas encore la
0: confirmation.
1: Je peux pas en parler.
0: Ok ouais. On verra.
1: Mais
0: ça
1: si voilà, et on sera très content que cette personne soit là. Et voilà, donc l'idée c'est un peu de parler de cette terre. Et puis même, alors moi d'un point de vue aussi, j'aimerais à qui appartient la terre. On pose le concept de propriété. Est-ce que propriété d'usage, est-ce qu'il n'y a de propriété que l'usage qu'on en fait? Tout ça est très philosophique. Je ne sais pas si on arrivera à aller jusque là, mais c'est un peu ce qui nous pousse à aller venir poser cette question là. Et on anime donc voilà, on aura quatre invités minima, et on anime nous-mêmes la table ronde. Moi je serai l'un des animateurs, et je serai accompagné d'Oriane Corbière, qui est une des dirigeantes de l'association, et avec qui on fait ça depuis 2 ans.
0: Je me dis que on sait à quelle heure ça commence, on doit pas savoir à quelle heure ça termine, parce que c'est tellement ça va loin.
1: C'est
0: là,
1: très vaste.
0: Ah ouais,
1: c'est très vaste. Bon, on respecte l'heure et demie, parce qu'on est aussi conscient que qu'il faut tout cela reste digeste. On sait au milieu de quoi c'est. Et puis bon, l'idée c'est aussi de semer des graines et de pas forcément ni convaincre ni forcément faire changer d'avis, mais par contre ouvrir d'autres horizons, poser un constat assez scientifique la plupart du temps, hein. On essaie de faire en sorte d'avoir des personnes autour de nous qui savent de quoi elles parlent, et ensuite poser des questions, pas forcément les fermer.
0: De toute façon, vous travaillez aussi, je suppose, en partenariat, en réseau. Tu as cité Arbres et Paysages 32, je suppose que le CPIE doit pas être très loin, enfin toutes ces structures-là.
1: Tout à fait, il y a Terre de Liens.
0: Bien sûr,
1: on essaie de s'associer. Puis bon, c'est la force aussi de notre association, c'est qu'à l'intérieur de l'association, il y a aussi des paysans, des paysannes, il y a aussi des personnes qui travaillent dans des secteurs comme ça. On a eu aussi beaucoup de personnes, on a eu aussi beaucoup de coups de main de la part du conseil départemental, hein, quand on a travaillé sur l'eau ou sur la sécurité sociale alimentaire, des personnes qui ne venaient pas forcément au titre du conseil départemental, mais qui étaient des gens qui travaillaient et qui nous ont amené aussi leur expertise là-dessus. Et voilà, c'est un moment qu'on essaye d'animer, de faire participer le public et de rendre le plus interactif possible, vraiment dans une volonté d'éducation populaire la plus ouverte, quoi.
0: Et je me disais aussi, parce qu'on le vit sur Radio Couteau, l'augmentation des reconversions des gens qui reviennent vers ces territoires ruraux avec des projets qui défendent aussi ces mêmes idées dont on parle depuis le début. Et est-ce que tu le ressens toi aussi ? Il y a une espèce de mouvement, il me semble.
1: Oui, alors, ouais, je sais. Oui, en tout cas, on repère plusieurs endroits, plusieurs lieux, qui commencent à bouger. Et puis, en particulier dans le Gers. En particulier dans le Gers. Moi, je suis en plein dedans. Alors, je suis pas sûr d'être.
0: Ah oui, mais tu vois, moi, je peux en témoigner. Tu vois, mec, on reçoit beaucoup de gens beaucoup en reconversion, ça c'est vrai.
1: Beaucoup en reconversion, et puis en plus qui sont portés par des acteurs aujourd'hui. Il y a des acteurs qui commencent à avoir de l'expérience. J'étais à la ferme en coton ce week-end pour les agrobatiques, c'est fabuleux. Il y avait la ferme des Mauvagites, pas très loin de chez vous, qui c'était fabuleux aussi. C'est vrai qu'il commence à y avoir en plus des gens qui font ça depuis longtemps et qui savent le faire, qui savent bien le faire. Et du coup, je crois que ça fait aussi. Je crois que c'est inspirant. Inspirant et j'ai tendance très facilement à parler d'utopie. Je pense qu'il y a 20 ans, 25 ans, on pouvait dire que c'était des utopies. Aujourd'hui, on se rend compte que c'est peut-être des chemins, en fait.
0: Mais il y a plus du concret, oui, il me semble, en tout cas. Oui, oui. Il y a des exemples, en tout cas, concrets, c'est sûr.
1: Complètement.
0: Bon, on laisse cette table ronde qui va bien se passer, qui va durer certainement assez longtemps, même si vous chronométrez, ben pas chronométrez, mais faites attention au temps, pour laisser place, je crois, à un spectacle jeune public, c'est ça ?
1: Tout à fait. Compagnie du Zézargo, leur spectacle « Les radis, ça compte pas pour du beurre ». Alors le titre nous dit tout. On est vraiment à l'endroit où on le souhaite. Encore une fois, entre culture et agriculture, c'est bien une maraîchère qui vient avec ses personnages. Puisque c'est vrai que lors de la première table ronde, nous avions invité un paysan qui, quand on l'a demandé de se définir, qui était un paysan céréalier, et lui, il disait qu'il était éleveur de vers de terre. Parce que c'était grâce aux vers de terre que ces récoltes pouvaient naître et fructifier. Ouais. Donc là, on est sur un super spectacle. Alors, jeune public, mais généralement jeune et tout public. Je crois que chacun il pourrait trouver quelque chose d'intéressant. Et on est très très content de les avoir. Et en plus, on fait le spectacle. Juste au-dessus de la ferme, au sommet, avec une vue à 360, c'est pas mal.
0: Un lieu magique, plein de poésie.
1: Ouais, carrément.
0: Vous avez invité Papa Legba, nos amis des vinyles.
1: Exactement. On l'a dit, le Gers est petit. Hein.
0: Oui. Mais il se passe beaucoup de choses.
1: Il se passe beaucoup de choses. Et l'association Papa Legba est une association amie depuis quasiment toujours avec l'association Tocard. Et ça, c'est aussi un petit changement. Maintenant qu'on a rajouté une seconde soirée qui est celle du samedi, on s'est dit qu'on voulait terminer avec les copains de Papa Legba et qu'ils vont venir poser leur vinyle. Leur vinyle, mais avec une volonté de co-construire un peu la musique et de dire ça sera les adhérents de Papa Legba qui seront à la platine, mais on pourra très bien aller voir avec eux s'il n'y a pas moyen de mettre ci ou mettre ça, d'aller fureter dans les grosses caisses à vinyle, de dire celui-là.
0: Oh, il faut le mettre, celui-là.
1: Celui-là, il faut le mettre. Ça serait une belle façon de terminer ce week-end-là. Et puis, il y aura un petit food truck, miam-miam, camion.
0: Oui, toujours. Je fais une parenthèse. Papa Legba, ça a beaucoup évolué aussi pour eux, avec studio d'enregistrement. Ouais. Enfin, il s'est passé beaucoup de choses aussi.
1: On est super contents pour eux. Évidemment, on n'est jamais très, très, très loin parce que c'est des copains. Et puis, y a le studio d'enregistrement de Papalegba, il y a le studio d'enregistrement de Tokar qui est avec Tony Cristallini. Et du coup, ils font des choses ensemble et c'est super bien. Et on est vraiment super contents que. Ben, en plus, ils sont installés à Roche.
0: Ouais.
1: C'est chouette quoi. Ouais, c'est vraiment chouette parce que les fermes, la campagne, c'est the place to be, mais Hoche, c'est pas mal aussi.
0: Ah oui.
1: Donc bravo à eux et puis on espère que ça continuera bien longtemps tout ça.
0: Tiens, un autre invité de Radio Koto, Atite Toka, qu'on avait reçu alors qu'il rentrait de Colombie ou je ne sais. Latine en tout cas, pour nous présenter son projet autour des jeux en bois et des jeux d'origine latine.
1: Ouais. Et ouais, lui, ben, tu vois, ça fait partie de la colonne vertébrale.
0: Ouais.
1: Et ça fait 4 ans qu'il est là, 4 ans qu'il nous fait confiance. Et même si je crois qu'on a perdu une ou deux pièces, quand même. Désolé.
0: Ah ouais, ah, mince.
1: Mais bon.
0: Il n'est pas rancunier.
1: Et non, en plus, c'est trop bien parce que. Ben parce que ces jeux-là, c'est tellement simple, ça se parents, enfants, amis, ça se met tout seul, c'est enfin il y a quelque chose de d'auto-organisé qui se passe très très bien là, qui est super. Bon.
0: Puis on est dans le contact, ça c'est important, ouais, on est dans l'humain. Ouais, ouais. Radio Broussailles est présent. Est-ce qu'ils vont faire des directs ou c'est juste pour faire des plateaux radio?
1: Ben, l'idée c'est de faire du direct et l'idée c'est d'avoir aussi quelques traces enregistrées de pouvoir ensuite
0: des podcasts peut-être
1: faire des podcasts voilà exactement c'est la première année pour voir
0: mais Radio Broussailles ils maîtrisent hein, ils ont l'habitude hein, on les a sur je crois qu'ils étaient à Sam Africa enfin, ils ont okay. Quand même ouais c'est super belle idée
1: trop
0: je trouve
1: trop cool ouais ça va être bien ouais mais oui en plus on a envie de c'est pas que ça, mais c'est vrai que la table ronde, à chaque fois on se dit, c'est dommage qu'on n'en garde pas une trace. C'est
0: oui,
1: dommage.
0: Oui, oui.
1: Et au milieu de tout ça, à chaque fois on se dit, on va le faire. Bon, ben voilà.
0: C'est
1: Radio Broussailles qui
0: le fait. On va le faire.
1: Voilà.
0: Kevin, je crois qu'on a été à peu près complet. Peut-être rappeler qu'on peut trouver le programme un peu partout, non?
1: Oui, tout à fait. Déjà, on a le site internet de l'association www.toc-arts.org où il y a toutes les infos. Évidemment, on retrouve ça aussi sur les réseaux sociaux des différents groupes et projets de l'association, donc Graines de Sel, donc la compagnie Tim Muso, donc Nadi, Akokesson. Donc, on peut retrouver, c'est un peu la force aussi de l'association pour pouvoir communiquer. Oui, se dire que bon, le repas du dimanche, ben, il faut réserver parce qu'on ne peut pas faire pour tout le monde. Donc, il faut réserver par téléphone.
0: Ouais.
1: Je le donne à la
0: tu 0... peux donner un... Ouais, donne.
1: Ouais, je donne à l'antenne. Attends, il faut que je le retrouve. 06 07 66 77 58.
0: Très bien.
1: 06 07 66 77 58. Et oui, comme ça, on réserve.
0: C'est mieux.
1: Comme ça.
0: C'est mieux.
1: C'est où c'est qu'on va. Et puis bon, souvent on peut pas réussir à donner à tout le monde. Mais vu qu'il y a un marché, eh bien.
0: Bah, les gens, ils vont trouver des produits sur le marché.
1: Ils produisent, carrément.
0: Bien, en tout cas, ben moi, je salue tous les bénévoles, tous les salariés de l'association Talk Arts, cette grande famille. J'embrasse les musiciens de Graines de Sel.
1: Musicienne,
0: oui. Aussi, il faut pas l'oublier quand même.
1: Non, c'est impossible.
0: Ouais, c'est impossible, tu as raison. Et je vous attends très prochainement sur Radio Koto. Et puis, vous ne pourrez pas oublier ce week-end du 3 et 4 octobre, puisque cette émission sera rediffusée, bien entendu.
1: Merci.
0: Et vous la retrouverez en podcast sur le site de Radio Koto et un peu partout sur les réseaux sociaux de Talk Arts. Merci beaucoup, Kevin.
1: Merci à toi. Merci beaucoup. C'est toujours un vrai plaisir d'être à Radio Koto, presque.
0: Mais on se voit quand même, c'est essentiel. Ouais.
1: Voilà.
0: Mais la prochaine fois, tu seras là dans le studio. Vous serez là dans le studio. Ciao, ciao. Merci beaucoup.
1: Salut.
0: Au revoir.
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contraintes de travail.

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Merci beaucoup. Je l'ai bien.

beaucoup. C'était une chanson super méritaise et c'est sur notre vino. On a la vino lavande, si vous voulez. Look at that. Well, it's dark, but... Oh! Et on a un autre vino aussi. ACDC, vous êtes old school.

0: Merci beaucoup. Demandez à Yves, je crois qu'il a renouvelé son intermittence.
1: Raphaël Dumas on the guitar, ladies and gentlemen. Cette chanson, c'est une petite dédicace à la mère d'Alberto.

Mesdames et messieurs, je vous présente le groupe. Sur la basse, c'est Stephen Harrison. Sur la batterie, c'est Jeremy Lennon. Et sur la guitare, c'est Raphaël Dumas. And my name is Justin. And the prochaine chanson s'appelle Who Will Bless the Child?

Merci beaucoup. Chanson qui parle de Wombraka.

Take it, Steven.

Merci beaucoup.

0: Thank you very much. Merci. We are the Shenzhens.
1: Samedi prochain à l'intérieur, on démarre la série d'hiver, automne-hiver. Ce sera un trio de jazz, Amnestoy Trio, donc n'hésitez pas à venir. N'hésitez pas à soutenir la musique vivante, il y a toujours Philippine dans sa cabane, vous pouvez aller la voir pour s'inscrire à la Maca. Vous pouvez aussi le faire sur le site internet du Bouche à Oreille, à la rubrique soutien. Et donc les musiciens sont là, si vous avez envie d'acheter leur disque, c'est le moment. Bonne fin de soirée.

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